Bon, bienvenue comme ça sur la 500.9, la radio libre d'Innsbruck. C'est bien votre émission, notre foi. Je suis votre humble serviteur Eric Bayon de la Ken pour vous servir. Et pour cette édition d'aujourd'hui, nous aurons de la musique, comme à l'accoutumée, pour nous faire méditer. Et nous avons la grâce d'avoir notre frère qui était là il y a un an aujourd'hui et qui est de retour. Je vais le laisser se présenter lui-même dans les prochaines minutes. Nous continuons à déguster la galette musicale.

0: Cher ami, chers auditeurs, c'est toujours une joie de venir partager l'instant de la foi avec vous sur ces antennes tous les samedis 16h-17h. C'est ainsi que pour ce samedi, nous avons un invité en studio dont je lui donne la parole là. Bonsoir mon frère.
1: Oui, bonsoir.
0: Peux-tu te présenter?
1: Oui, je m'appelle François. J'étais là il y a un an. Nous avons eu le plaisir de partager la nourriture spirituelle. Et voilà, comme la nature sait bien faire les choses, voilà, je reviens encore sur le même lieu, mais pour toujours nous édifier. Nous nous édifions dans la foi. Voilà, merci.
0: Merci.

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Nous dédions particulièrement ce morceau à notre sœur et qui nous a mis en contact avec le frère François. Donc, Edith, qui aujourd'hui demeure à sa dernière demeure, à Bokito, au Lembe, nous allons dire que nous tous, nous avons une pensée à elle en ce jour d'aujourd'hui. Elle, que nous avons vraiment aimée ici. Elle est beaucoup aimée, hein, les gens. C'est pourquoi nous remettons ce chant particulièrement à elle. Et à tous les âmes décédées en ce jour d'aujourd'hui, et tous qui ont perdu un être cher, sentez vous toucher, hein. Et nous poursuivons avec notre galette musicale avec notre mission avec cette galette musicale.

0: Daniel Mazoué, Nina Bodetara. Oui, nous voilà qui venons, nous allons vers le Père, nous entrons dans la maison du Père. Je viens comme ça vers notre frère François qui est là aujourd'hui, qu'il nous dise comment as-tu commencé à avoir de la foi ou l'espérance en ton Dieu.
1: D'accord, oui, alors bonjour, c'est une très bonne question. Tout simplement, dans la famille où je suis né, j'ai trouvé que mon père, ma mère, ma grand-mère étaient des êtres spirituels. En fin de compte, je suis né dans une famille de spiritualité. D'où c'est comme ça que j'ai commencé. Tu vois, dans la spiritualité, bon, il faut dire qu'à la base, ma famille est témoin de Jéhovah. Mm-hmm. Tu vois là, d'où c'est ma grand-mère qui nous a tous initiés. On était obligés, on avait, tu sais, les familles africaines, on ne te pose pas ta question. Tu fais comme tout le monde. D'où c'est comme ça que j'ai pris contact avec les frères et les sœurs. Des témoins de Jéhovah avec la Bible, avec la parole de Dieu. Et c'est comme ça que j'ai grandi. Aussi simplement que ça. Bon, parallèlement, j'avais des amis qui étaient protestants, qui étaient aussi catholiques romains, d'où j'assistais, là où j'habitais à New Bell, puisque je suis un gars de New Bell. Mm-hmm. Tu vois, nous étions à l'église évangélique. Tu vois, New Bell à côté de la station Shell. D'où voilà, d'où ma maison, elle est là. En face, il y a l'église. D'où les chants, les prières, les méditations, les prédications. Ça rentrait directement dans la maison, quoi, tu vois.
0: Oui.
1: D'où j'ai grandi comme ça, quoi. À côté, il y avait l'église catholique romaine. Les chants, les rituels, l'encens, ça rentrait dans la maison. De l'autre côté, il y avait l'église Maria Goretti, l'ordre de Maria Goretti. Mmh. Les chants, les églises entraient dans la maison, d'où je baignais réellement dans la spiritualité. Tu vois, naturellement, sans faire d'efforts. D'où je suis content parce que c'est ma nature intrinsèque. Voilà, merci.
0: Okay.

0: Oui, cher ami, nous revenons vers vous et surtout avec un autre invité. Si on comprend bien, tu as grandi autour des différentes religions, de l'Église catholique et l'Église protestante à côté. Alors aujourd'hui, comment as-tu persévéré et agrandi ta foi?
1: Bon, déjà, comme je dis, ce n'est pas un combat, hein. Chez moi, c'est naturel, je suis né comme ça. Tu vois, je suis quelqu'un par nature qui aime la spiritualité. Tu vois, et aussi, j'ai eu la chance de voyager beaucoup, d'être en contact avec les autres parties du monde, les autres religions. Donc, moi, je n'ai pas de difficulté. À l'époque, hein, quand j'étais petit, on nous apprenait à être tolérant. Tu vois, avec les autres parties du monde, avec, tu vois, d'où j'ai grandi dans cette tolérance-là. Et plus, j'ai eu la chance de vivre dans un grand pays comme la France ou en Angleterre, où il y a vraiment ce qu'on appelle le multiculturalisme. C'est-à-dire au niveau de l'école, du travail, tu vois, on rencontre les hommes et les femmes, ben, d'autres cultures. Tu vois, voilà, d'où on apprend à vivre avec ça, quoi, tu vois. Et les autres, ils t'apprennent à être en contact avec leur religion. Je vois, pas seulement avec la religion, mais aussi avec les chants, les danses, la nourriture. Je vois, à s'ouvrir, tu vois. D'où, pour moi, c'est facile. Moi, j'ai pas, je ne trouve pas ça comme un exercice difficile. Moi, c'est comme un poisson dans l'eau, quoi. Donc, je peux aussi bien être avec un musulman qu'avec un bouddhiste, tu vois, et avec un chrétien, avec un vaudouissant, un yogi, et j'ai pas de problème à ça. C'est ma nature profonde. Je suis né comme ça. Je suis né comme ça. Et j'ai vécu parmi ces gens, tu vois, dans leur culture. Donc pour moi, c'est tout à fait naturel, un phénomène naturel. C'est quelque chose que je comprends facilement. C'est comme parler plusieurs langues, quoi. Ou écouter plusieurs genres de musique, quoi, tu vois, de type musical. Donc, c'est pas un combat. Ce n'est pas forcé. Soit tu l'es, soit tu ne l'es pas, quoi. Oui, tu vois. Si c'est pas ta tasse de thé, ne force pas, ne cherche pas à ressembler à quelqu'un. Tu vois. Reste dans ta zone. Et voilà, quoi. Je parle aux gens qui sont ouverts d'esprit, quoi, tu vois. D'où, tout petit, déjà tout petit au Cameroun, moi, j'ai grandi à Bafoussam. Avant, j'ai commencé à parler Bafoussam, avant même de parler le Bassa. Tu vois, d'où, c'est dans ma nature des choses. C'est dans mon ordre naturel. Je ne force pas. Je ne force pas. Je fais même pas l'effort. Je le vis naturellement et régulièrement. D'où, c'est ça. Je peux aussi bien communiquer avec un musulman qu'avec un bouddhiste, qu'avec un hindouiste, avec un chrétien, avec un matérialiste. Mais tu vois, moi, ça ne me gêne pas.
0: Ok, merci.

0: Oui, nous revenons à notre auditeur. Ainsi donc, ta foi, tu la développes comment?
1: Ben, la foi, c'est un exercice au quotidien. Hein. C'est en forgeant qu'on devient forgeron. Tu vois. On pratique la foi au quotidien. Tu vois. Quand je me lève le matin, je me connecte à la source. Tu vois. Qui est la vie. Tu vois. Je me connecte à la vie. Quand je pars le soir me coucher, je me connecte à la vie. Tu vois. Tout est vivant. L'énergie de la vie, c'est la vie qui crée toutes les choses. Déjà, même nos ancêtres vénéraient la vie. Quel est l'être humain sur la terre qui n'aime pas la vie? Tout le monde aime la vie, tout le monde adore la vie, tout le monde veut vivre éternellement. D'où c'est à l'énergie de la vie que je me connecte et que je demande ce que je veux. La guérison, le travail, l'argent. L'amour, tu vois, le salut. Tu vois, d'où c'est quelque chose qu'on pratique au quotidien. Ce n'est pas une vue de l'esprit. C'est une pratique. Tu vois. Et c'est dans cette pratique-là que naît l'expérience. Tu vois, l'expérience de vie. Tu ne peux pas rester là sans rien faire. D'où la foi se travaille tous les jours. Mais on ne prie pas seulement à la maison. On prie aussi quand on fait son. Une femme qui fait à manger, pendant qu'elle fait à manger, elle prie. Tu vois. D'où en coupant les aliments, en coupant les tomates, les oignons, tu vois. Elle demande à l'énergie de l'esprit de pouvoir faire un bon repas pour nourrir sa famille. Pour que la nourriture ne soit pas seulement une nourriture physique, mais qu'elle soit aussi une nourriture spirituelle. Qui nourrit le corps et l'esprit. Tu vois, d'où c'est ça. D'où il y a la partie matérielle, il y a la partie spirituelle. Et on doit mettre ensemble les deux. Tu vois. D'où, je sais pas, dans le film Avatar, tu remarqueras que dans ce film, avant qu'elle ne coupe une plante, elle demande pardon à l'esprit de la plante, à l'esprit qui anime la vie de la plante. De lui donner sa vie pour pouvoir faire un repas ou guérir telle personne. Tu vois, on ne fait jamais rien au hasard. On demande toujours la permission à l'énergie de la vie de pouvoir nous permettre de faire. Même les anciens, nos anciens au village, quand ils allaient à la chasse, ils demandaient pardon à l'esprit de l'animal de leur donner sa chair pour pouvoir nourrir la famille. D'où c'est dans cet acte d'humilité. Tu vois, d'ordre, d'équilibre et d'harmonie qu'on fait les choses. Tu vois, on ne prend pas la vie de quelque chose comme ça, tout simplement parce qu'on veut le faire. Non, parce que tout est vivant, tout est en vie. La vie est partout, même la mort est vivante. Même la mort

maladie est vivante. D'où c'est ça, d'où on est dans les énergies de la vie. D'où c'est un travail au quotidien, bon, qui paraît facile, mais qui est très difficile. Parce que, ben, il faut pouvoir, ben, il faut y arriver, hein. C'est ça l'essentiel, il faut y arriver, oui. C'est un travail d'abord spirituel, avant d'être physique ou matériel. D'où je m'arrête là pour l'instant.

0: Oui, chers amis, chers auditeurs, cette émission est ouverte à toute obédience, à toute croyance, à vous tous qui croyez et qui avez la foi et qui voudraient que nous puissions savoir comment vous développez votre foi. Vous pouvez passer sur ces antennes de la Forêt tous les samedis 16h-17h ou me rencontrer à la Forêt en semaine du lundi à jeudi de 10h à 14h. Oui, nous allons continuer avec notre invité. Est-ce que, mon frère, tu peux nous dire comment pouvons-nous développer notre foi?
1: Bon, déjà, la foi n'est pas aveugle. Tu vois, il ne s'agit pas d'une croyance. On est dans la connaissance. Tu vois. D'où on n'est pas dans la croyance qu'on croit que. Tu vois. On est dans la connaissance. Celui qui sait, qui sait. C'est de ça dont il s'agit. Tu vois. D'où la croyance peut marcher comme ne peut pas marcher. Mais la connaissance demeure éternelle. D'où on est là dans les énergies de la connaissance, dans les énergies de la vérité. Mm-hmm. Tu vois, et comment on déploie, on développe hein, la foi. Je dirais plutôt comment on développe la connaissance. C'est par la recherche, par le travail et se poser les bonnes questions. Ce n'est que comme ça qu'on s'élève. Tu vois, ce n'est pas l'Immaculée Conception, quoi. Le fait de croire que non, ça n'existe pas. Ça nécessite un travail d'étude, de recherche et de connaissance. Tu vois, c'est comme ça qu'on développe sa foi. Tu vois, d'où on se pose les bonnes questions et on cherche les bonnes réponses dans les lectures. En posant des questions à des sachants. Si je sais que Eric peut m'apporter la réponse à ce que je cherche, je lui pose la question. Il me donne la réponse. Et ainsi de suite. D'où c'est un travail de recherche, de lecture et de travail. C'est-à-dire on est dans le laboratoire de recherche, d'analyse et de manifestation. C'est comme des scientifiques, hein. On fait des recherches, on se pose des questions, on voit les solutions et on trouve les solutions qui s'adaptent le mieux à la condition à laquelle, tu vois. C'est de ça dont il s'agit. Ce n'est pas seulement croire aveuglément que, bon, voilà, quoi, le sang de Jésus-Christ, Jésus, il a payé le prix, et voilà, non. Tu vois, non. Tu vois, d'où c'est la connaissance. Il faut qu'on soit satisfait, tu vois, par soi-même, par ses propres efforts. Tu vois, d'où la prière n'est pas seulement un acte du genre, oui, j'ai fait la fête le samedi soir et voilà, dimanche, je vais à l'église. Quoi. Ce n'est pas de ça dont il s'agit. Tu vois, toute la semaine, on doit travailler sa prière. On doit lire la Bible. Tu vois, on doit traverser les épreuves. Tu vois, pour venir le dimanche à l'église, tu vois, fêter avec les autres, avec la communauté. C'est un travail de toute la semaine qu'on a accompli le dimanche, tu vois. D'où c'est ça. C'est-à-dire, on vient le dimanche maintenant, tu vois, avec l'énergie de la communauté, s'élever. Tu vois, d'où c'est comme aller à l'école. Hein. Si tu n'as pas travaillé pendant toute l'année, tu vas échouer quoi, à l'examen, tu vois. D'où c'est un travail au quotidien. Quand j'étais petit, on avait des tests au quotidien. Et à la fin de la semaine, le vendredi, on avait le grand test. Tu vois. Et à la fin du mois, on avait encore le grand test. D'où et on avait ce qu'on appelle les résultats trimestriels. D'où c'était vraiment un travail de tous les jours. Do aussi dans la spiritualité, c'est la même chose. C'est un travail au quotidien de tous les jours. Chacun a son niveau. Tu vois. Do, c'est comme ça. Do, ce n'est pas une foi aveugle. C'est un travail de ses propres efforts, de ses propres recherches. Tu vois. Et c'est comme ça qu'on y arrive. Il n'y a pas d'autre solution. Je mets tout un chacun au défi de me dire le contraire. Je m'arrête là.
0: Merci.

0: Oui, cher ami, chers auditeurs, le temps va vite. Oui, nous entrons dans les 15e minute de notre mission. Oui, chers frères, alors quels sont tes conseils que tu peux nous laisser parce que nous allons bientôt vers la fin de notre mission d'aujourd'hui?
1: La connaissance. Le conseil que je donne à tout un chacun, c'est d'apprendre à se poser les questions et de trouver les réponses aux questions qu'on se pose. Soit en s'interrogeant soi-même, soit en interrogeant son voisin, soit en utilisant la machine YouTube, Facebook, WhatsApp, tu vois, ChatGPT, tu poses la question aux machines, la machine te donne la réponse. C'est comme ça qu'on se développe. Nous habitons à une ère où la technologie a pris le dessus. Il faut apprendre à utiliser ces outils-là pour pouvoir communiquer avec soi-même et communiquer avec le monde entier. Tu vois, c'est comme ça qu'on se développe. Apprendre à se poser des questions et à trouver les réponses aux questions qu'on se pose, jusqu'à la satisfaction, jusqu'à ce que tu te dises que voilà, bon, voilà, cette réponse-ci, elle me plaît. Même si elle est fausse, même si elle n'est pas bonne. Tu vois, puisque la connaissance est infinie. Tu vois, la connaissance est éternelle. La connaissance est illimitée. On n'arrêtera toujours pas d'apprendre. D'où c'est un travail de toute une vie. Ce n'est pas un travail temporaire où on devient pensionniste, non. C'est toute la vie on apprend, on n'arrête pas d'apprendre. Tu vois. D'où c'est le conseil que je dis, je partage avec nous, moi y compris. Tu vois, n'arrêtons pas de rechercher la connaissance. Parce qu'un homme qui sait, c'est la seule chose que tu peux amener au paradis. Tu vois, oui, les voitures, les maisons, les femmes, les enfants, tu ne les amèneras pas. La manière dont tu es venu, c'est la même manière que tu pars, mais tu repars avec une connaissance plus un. Qu'est-ce que tu as fait de ta vie? Qu'est-ce que tu es venu faire sur la terre? Voilà les questions que nous devons nous poser et chercher des réponses à ça. Je m'arrête là.
0: Merci. Nous allons poursuivre avec cette galette musicale.

Oui, chers amis, chers auditeurs, nous allons tout doucement comme ça vers la fin de notre mission d'aujourd'hui. Si cela a été bien, du réseau, si cela a été bien, bien durant nous, afin que nous puissions nous corriger. Nous remercions comme ça le frère François qui est venu nous édifier, encore une fois. Nous espérons avoir une prochaine fois, lorsqu'il sera encore dans le Tyrol, je crois qu'il ne manquera pas de nous faire signe. Nous souhaitons à tous un agréable week-end, tout cela dans la présentation de votre Dieu et surtout de votre croyance. Alors, nous nous retrouvons top prix samedi prochain, 16h-17h. La revue des rêves. La prochaine Mabex. Au revoir.

0: Nous présentons actuellement Culture Plus, cette émission culturelle qui rassemble les peuples venus du monde entier. Et aujourd'hui, c'est une émission pas comme les autres. Nous avons des invités qui ont décidé de passer par ici. Nous allons les souhaiter déjà la bienvenue, mais avant tout, il faut dire, de nos jours, l'IA prend de l'ampleur dans la vie au quotidien, que ce soit dans la médecine, dans la culture, et dans le développement et pourquoi pas dans la musique. Aujourd'hui, nous avons un invité qui va essayer de développer ce thème avec nous et aussi nous serons accompagnés de Monsieur Abdel Kamel qui a fait le déplacement pour nous assister. Monsieur Kamel, bonsoir.
1: Bonsoir, Monsieur Rahim.
0: J'espère que vous allez bien.
1: Oui, très bien, et vous-même?
0: Ça va, ça va. Vous êtes relax. Comment vous trouvez l'environnement?
1: Ça va, un peu détendu. Progressivement, tout va bien se passer, j'espère.
0: J'espère bien. Et de à l'autre bout du fil, notre invité, nous allons laisser la sagacité qui se présente comme il le veut. Monsieur Didier Cyr, bonsoir.
2: Oui, bonsoir.
0: J'espère que vous nous écoutez. Essayez de rapprocher le micro et élever un peu la voix, s'il vous plaît.
2: Oui, allô, c'est mieux maintenant ou bien?
0: Oui, je vous écoute. Et le volume, il est un peu bas de votre côté.
2: Ok, un instant.
0: Allô? Allô, Madame Sonko, s'il y a la possibilité, vous devez être modératrice et c'est d'épingler le lien de l'émission sur l'écran. Comment est-ce que ça se fait? Allô, monsieur Si, est-ce que vous êtes avec moi?
2: Allô, vous m'écoutez, c'est mieux?
0: Je vous écoute. Essayez de vous présenter pour que les auditeurs savent avec qui ils vont échanger.
2: Oui, bonsoir Ousmane, bonsoir à toute la communauté, bonsoir à toutes les auditrices et les auditeurs. Ben, moi, c'est Didier Cyr. Je suis passionné de musique, passionné de technologie et puis le mixage de toutes les entités fait de moi music designer. Et puis j'essaie de créer de la musique, de créer des sensations, de créer des émotions à travers la technique pour aboutir à de la musicalité qui intéresserait toutes les cultures du monde.
0: Ok, monsieur, et vous êtes basé où déjà?
2: Oui, principalement, je suis en Allemagne et puis à la base, je suis ingénieur en informatique et la musique, c'est juste un hobby depuis la naissance et puis à travers la technologie qui ne cesse d'évoluer, ça met entre les mains de ceux qui ont de l'amour pour quelque chose et aussi des capacités à aboutir à leur rêve.
0: Ok, merci monsieur C. La première question que je vais vous poser, au-delà de la définition de l'IA comme l'intelligence artificielle, qu'est-ce que vous pensez de l'IA? Une réflexion personnelle.
2: Oui, ben moi je définirais ça comme suite. Une IA cache un IA, c'est-à-dire une IA pour intelligence artificielle, ça cache un IA qui est un incontournable amplificateur. Pourquoi j'appelle ça incontournable amplificateur? Allô?
0: Oui, vous avez la parole.
2: Oui, effectivement, pour moi, je disais que l'IA, l'intelligence artificielle, ça cache un IA qui est un incontournable amplificateur, c'est-à-dire à travers cet outil qui est mis entre les mains des passionnés, on peut arriver à toute finition, tout objectif que l'on se fixe à la base. Il suffit juste de connaître le langage, de comment parler à travers l'IA à une machine, quoi, afin que la machine comprenne exactement ce qu'on veut d'elle.
0: Ok, merci. Vous allez également nous envoyer certains de vos tubes que nous allons jouer ici là pour que nos éditeurs essaient de comprendre. Je ne sais pas, Monsieur Abdel, est-ce que vous avez une question concernant cette question de l'IA, l'intervention de l'IA dans la musique? Est-ce que vous avez une question pour Didier Sir?
1: J'ai pas vraiment de questions, mais ce que je pourrais dire, c'est vraiment comment savoir utiliser cette IA pour pouvoir avoir un meilleur rendu pour nous passionnés de musique de manière plutôt simple. Hein. Je suis pas peut-être professionnel comme le confrère, mais j'aime bien écouter tout ce qui fait plaisir aux oreilles. Donc, c'est plus dans ce sens, comment utiliser cette IA pour pouvoir avoir un meilleur rendu, quoi.
0: Est-ce que vous avez compris la question de Monsieur Abdel Kamel?
2: Oui, très, merci pour la question. C'est une question très pertinente que tout débutant se pose, bien évidemment. En principe, quand ça dépend de celui qui pose la question, celui qui veut affronter l'IA. Lorsqu'on a déjà une base côté technique, c'est beaucoup plus facile que celui qui n'a aucune base côté technique. Lorsqu'on a une base côté technique, par exemple, pour mon cas, moi j'ai toujours aimé la musique à la base. Ce que je fais, par exemple, c'est ce que moi j'appelle le reverse engineering. C'est-à-dire, tu prends un produit fini, tu le laisses analyser par l'IA. C'est-à-dire, moi, je ne savais pas analyser une musique. Je prends, par exemple, une musique que j'aime. Je laisse que l'IA l'analyse. On va te décrypter, on va te disséquer ce morceau-là par tous les termes techniques. Quelle est la rapidité du morceau? Quelle est la fréquence? Quels sont les instruments qui sont utilisés? Quels sont le nombre de battements? Ainsi de suite. Quand tu finis de disséquer un morceau, tu commences à analyser chaque indice que l'IA t'a donné. On te parle de la batterie. La batterie est donnée sur quel terme technique et tout. Et puis, quand tu as appris ces différents séquençages-là, tu peux causer toi-même avec l'IA en utilisant les termes que l'IA elle-même a analysés. Tu dis, je veux que tu me crées un morceau qui a telle fréquence, qui a tel outil, qui a tel langage, et ainsi de suite. Et puis, c'est juste un try and error. C'est-à-dire, lorsque tu as un résultat, le résultat de la première conversation avec l'IA n'est pas un produit fini. Tu essayes de l'affiner. C'est pour ça qu'on appelle ça les chatbots, parce que c'est une conversation avec l'ordinateur. Ça te donne un résultat par rapport à ta première demande. Et puis, au fur et à mesure, tu dis non, je ne veux pas que le rythme soit comme ça. Je veux que tu baisses plus ça, que tu utilises cette fois. Et puis, au fur et à mesure, on dit souvent, c'est l'exercice qui rend maître. Et puis, au fur et à mesure, on essaie de perfectionner. On a des résultats qu'on essaie aussi d'affiner au fur et à mesure que le temps passe, pas.
0: Ok, merci. Oh, Sie können auch auf Deutsch das ein bisschen erklären, bitte. Wir sind hier in Österreich und Österreich spricht Deutsch. Bitte können Sie auf Deutsch auch erklären und auch ein bisschen Englisch auch erklären, wenn Sie wollen.
2: Ja, selbstverständlich. Okay, mein Name ist Didier. Ich lebe aktuell in Deutschland. Also Deutsch ist auch meine Muttersprache sozusagen. Ich bin aktuell bin ich Musikdesigner unter dem Namen DJC. Also ich komponiere Themen anhand der IA, der KI sozusagen. Und als KI habe ich natürlich als Anfänger angefangen, indem ich schon einen technischen Hintergrund hatte. Ich bin ursprünglich Informatiker, Ingenieurinformatiker, und dann habe ich mit der Technik ein bisschen Affinität, sodass ich vom Anfang an schon wusste, wie ich mit der KI sprechen konnte. Und je nachdem, wie oft ich damit geübt habe, dann wusste ich schon mal, was man anfragen kann und was nicht. So, genau, das ist kurz zu fassen, was ich so mache.
0: Vielen Dank, Mr. Didier. Si, on va essayer de se balader comme ça entre les trois langues et pour que la majorité des personnes puissent nous comprendre. Ok, la prochaine question, c'est concernant l'éthique. Quelle est l'éthique qui se cache derrière l'IA, surtout dans le domaine musical?
2: Oui, très très bonne question, question pertinente qui essaie de où les gens se sont penchés, se penchent toujours actuellement. Concernant l'éthique, il suffit. On parle de protection de l'œuvre, de l'artiste, protection de l'œuvre intellectuelle et tout ça. Ben, il faut savoir que l'IA, il faut aussi connaître comment travaille l'IA. quand tu fais une requête, ce qu'on appelle généralement en langage technique des prompts, donc les demandes qu'on fait à travers un clavier à l'ordinateur ou bien à travers un microphone, puisqu'il y a aussi l'IA, la conversation orale. L'ordinateur a été entraîné, ou alors la KI, l'intelligence artificielle, a été entraînée par beaucoup de milliards de données, des anciens morceaux, ceci et cela. Et puis, ça essaie d'analyser chaque morceau. Chaque fois qu'on fait une requête, ça s'est déjà entraîné avec des milliards de morceaux. Et puis, ça te donne un truc, un résultat fini. Ce résultat, normalement, il ne doit avoir jamais existé. Mais comme l'IA s'est entraînée avec des trucs qui existent, ça peut arriver que l'IA te donne un résultat qui est très proche de ce qui existe déjà. Les cas, il y a eu un cas dernièrement qui a été traité devant un tribunal où l'IA avait créé un morceau et ce morceau ressemblait terriblement à un morceau qui existait déjà. Et puis l'artiste qui avait créé le morceau à la base, le vrai morceau, s'est plaint. Et devant les juridictions, on a donné raison à l'artiste que le morceau composé par l'IA était trop près du morceau réel. Ça, c'est des trucs qui existent. Même si on ne parle pas de l'IA, même un artiste en personne peut créer un morceau sans avoir regardé à gauche et à droite, mais ça ressemble aussi à un autre morceau qui existe déjà. Les cas aussi ont été traités devant les tribunaux. Donc, le thème éthique, c'est un thème, mais ça va finir par être clarifié devant les juridictions et puis au fur et à mesure que cette entité va évoluer, ça sera une normalité.
0: Effectivement, nous allons prendre une petite pause et nous allons écouter un tube. Je pense vous allez vous reconnaître. Le titre c'est Wahala. Wahala, je pense que vous reconnaissez dans cette musique.
2: Oui, je reconnais.
0: Ok, nous allons essayer d'écouter et revenir bien après avec d'autres préoccupations. Le titre Wahala, c'est bien votre tube, n'est-ce pas?

0: Merci, vous écoutez comme ça, DJC, Frères 105.9, une émission présentée par Ousmane Rahim Fifin, Culture Plus. Nous allons revenir avec notre artiste. Qu'est-ce qui se cache derrière cette musique, DJC?
1: Oui, derrière cette musique, c'est un titre qui parle des souffrances de la jeunesse, généralement la jeunesse africaine, et qui a, à cause du manque d'opportunités, choisi souvent des chemins assez compliqués. Et puis voilà, et puis ça laisse derrière eux, lorsque ça prend ces chemins compliqués, des familles un peu abandonnées à elles-mêmes, et puis qui se demandent ce que leurs enfants sont devenus, qui ont pris ces chemins-là. Donc c'est un peu en gros les difficultés de la jeunesse et qui doit aussi prôner les réponses à donner par rapport à ces difficultés-là.
0: Ok, au niveau instrumental, si je comprends bien, c'est une musique qui a été construite uniquement par l'IA.
1: Cette musique, si, donc, parce qu'il y a d'un côté le texte, il y a des mélodies. Le texte peut être écrit par l'artiste, en l'occurrence, il a été écrit par moi. Il a été optimisé par l'IA, parce que tu peux écrire un texte, mais par rapport à la cadence, par rapport aux syllabes et tout ça, ça ne passe pas généralement. Et puis par rapport au langage aussi, parce que tu peux écrire ton texte en français, tu dis, bon, tu aimerais que ce texte en français soit traduit en pidgin camerounais, comme dans cet exemple, et puis l'IA va t'aider, parce que l'IA est juste un instrument, c'est pas le guide principal, c'est l'instrument qui accompagne l'artiste vers l'aboutissement de son objectif. Donc c'est un peu ça.
0: Et vous, Monsieur Abdel, après avoir écouté cette musique de DJC, quelles sont vos impressions?
2: Déjà, je veux déjà commencer par remercier l'artiste pour ce magnifique tube. J'ai pas vraiment pu écouter clairement de quoi il s'agissait au niveau du vocabulaire parce que c'était en langue allemande. Mais avec ses explications, je pense vraiment que l'artiste sait de quoi il parle. Il a pris du temps et le temps, il est vraiment à apprécier.
0: Ça veut donc dire que dans les jours à venir, l'IA va remplacer les êtres humains dans la production musicale ou bien?
2: Je suis un peu mitigé dessus. Pourquoi? Parce que l'être humain restera toujours essentiel. Mais comme dit l'artiste, savoir comment utiliser l'IA pour avoir un rendu plus professionnel, comme il a si bien dit, avoir écrit son test, et après avoir utilisé cette IA pour pouvoir faire une coordination avec les syllabes, etc. Donc c'est plus dans ce sens, mais je reste quand même convaincu que l'être humain restera toujours l'être humain.
0: Merci. Et pour vous, monsieur Didier Sir, le message culturel, l'aspect, on essaie un peu d'aborder.
1: Oui.
0: Vous avez quelque chose à ajouter sur...
1: Non, j'attends votre question.
0: Oui, je disais, nous allons essayer d'aborder le côté culturel. Quel est l'apport culturel ou bien quel est l'impact culturel de la musique IA sur sur l'avenir ou bien sur le monde actuel, sur le vécu actuel?
1: Oui, parce que l'IA, je dirais, ça brise les frontières. Ça brise les frontières dans le sens où, par exemple, j'ai eu plusieurs exemples où j'ai écrit un texte en français, en une langue que je maîtrise, soit français, soit allemand, soit en anglais. Et puis je me dis, ce serait bien d'avoir, parce que quand j'écris mon texte, c'est d'abord pour garder l'idée générale. Et puis je prends, par exemple, ce texte-là où je comprends déjà, puisque je l'ai écrit, je le transforme en une langue que moi-même je ne comprends pas. Je transforme, par exemple, mon texte en Lingala, ou bien en Swahili, ou bien en Zulu. Et puis je prends maintenant le texte Zulu, puisque je sais déjà de quoi il parle, c'est la traduction de mon texte de l'origine. Et puis je prends ce texte en Zulu là que je fais peut-être en Makossa. Donc ça veut dire qu'avec l'IA, on brise certaines frontières qui sont au-delà de l'imagination. Et ça nous pousse à atteindre encore d'autres peuples. Si on chante en Makossa, du Zulu à Makossa, on va atteindre encore d'autres cultures qu'on n'aurait pas atteintes si jamais on avait chanté ce Makossa juste en Douala, par exemple.
0: Ok. Bon, ça veut donc dire, à travers l'IA, on parvient à atteindre ou bien à élargir le champ linguistique de la musique, si je comprends bien.
1: Effectivement, que ce soit rien que la langue ou bien le rythme, parce que tu peux aussi prendre le rythme qui vient d'autres cultures, par exemple amapiano, et tu le chantes en pidgin ou bien tu le chantes en français, quoi. Donc c'est un peu ça, ce voyage bilatéral.
0: Effectivement, dans le premier volet, vous avez essayé de parler sur la protection des œuvres artistiques. Alors là, ma préoccupation, elle reste et demeure. Est-ce que l'IA vient annoncer la mort ou bien la perte des artistes? Ces artistes-là qui ont œuvré ou bien qui œuvrent toujours dans l'utilisation de la méthode ancienne.
1: Effectivement, ça c'est une peur fondée. Mais lorsqu'on se tourne, parce que devant toute innovation, il faut toujours regarder les innovations précédentes. Parce que chaque fois que l'innovation arrive, elle traverse les trois phases suivantes. Au départ, toute innovation fait peur. Ça fait peur. Par la suite, ça devient dangereux. Tout le monde pense que

0: on peignait seulement, il n'y a pas de photographie. Et l'évolution de la technologie a fait en sorte que la photographie arrive. On disait, oh, les peintres sont morts. Mais jusqu'aujourd'hui, les peintres existent et à côté de la photographie aussi. Et lorsque le cinéma est arrivé, on a dit, oh, la photographie va mourir. Et ainsi de suite. Donc, chaque innovation fait peur à la technologie existante, mais l'expérience nous montre que tout ça s'établit côte à côte et puis chacun gère son couloir. Et c'est ce que je prévois aussi pour l'IA côté musical.
1: Ok, on va essayer de repartir sur le côté popularité. Quand on parle de popularité, c'est la cible. Est-ce que de nos jours, beaucoup de personnes, que ce soit les artistes, que ce soit les personnes normales, est-ce qu'ils sont intéressés par cet outil qui va révolutionner ou bien qui révolutionne la vie et révolutionne le monde?
0: Oui. Mais pour répondre à cette question, encore une question très pertinente, je dirais que pas connu comme l'IA, mais c'était juste l'assistance de l'artiste par la technologie, c'est pas une nouvelle chose. Ça a déjà eu lieu depuis. Il y avait le, comment on a appelé ça? L'assistance des voix, auto-tune. Les artistes connus déjà ont utilisé auto-tune depuis, qui est juste une aide technologique par rapport à la mise à la disposition de l'artiste. Et puis, il y a beaucoup de secteurs où la technologie aide les artistes. Maintenant, pour le commun des mortels, pour l'utilisateur lambda, cette technologie-là lui permet, c'est juste un outil, c'est un peu comme la guitare, c'est un peu comme le piano. Lorsque tu ne sais pas jouer à la guitare, on ne peut pas t'interdire de faire de la musique. Lorsque tu ne sais pas utiliser ta voix, on ne peut pas t'interdire de devenir pianiste, ainsi de suite. Donc l'IA est un outil qui contient une panoplie d'avantages que chaque personne, même les artistes traditionnels, peuvent utiliser. Et puis moi, je veux dire que dans le futur, ça sera banalisé, puisque ça existe depuis. Maintenant, c'est juste pour le commun
1: Bon,
0: des mortels.
1: est-ce que monsieur, si soyons sincères, hein, est-ce que vous pensez que la musique IA aura le même mérite ou bien on va le reconnaître au même pied d'égalité que la musique classique, par exemple?
0: Oui, je suis convaincu de ce fait parce que ce n'est pas l'IA qui fait de la musique, c'est l'utilisateur, parce que moi j'appelle ça généralement le music designer. C'est lui qui conçoit les émotions qui seront transmises par l'ordinateur. Et puis, il y aura un canal, c'est comme aux Oscars, il y a l'Oscar du meilleur interprète, l'Oscar de la meilleure musique, l'Oscar de machin. Il faut juste scinder. On ne va pas les mettre dans la même catégorie. C'est une autre catégorie qui peut vivre à côté de la catégorie traditionnelle. Pour le moment, il y a juste un amalgame parce qu'on se dit, c'est les musiciens, machin, truc, ils viennent prendre nos places. Non, c'est pas ça. Chacun est dans son couloir et puis il va falloir les scinder et puis apprécier chaque couloir à sa juste valeur.
1: Ok, comme vous avez fait à la première partie, j'aimerais bien, nous avons des auditeurs et des auditrices qui ne comprennent pas bien le français, essayer en fait de faire un petit résumé pour eux, pour qu'ils soient dans ce bain, dans le bain de cette émission, s'il vous plaît.
0: Ja, selbstverständlich mache ich das gerne. Also die ursprüngliche Frage war, kann die Musik via IA die traditionelle Musik ersetzen? Meine Frage ist klar, nein. Beide können koexistieren, das heißt nebeneinander interagieren. Ne, die traditionelle Musik, das ist ja die Leute, die Musiker, die ein Instrument spielen können, die Stimme oder irgendein Instrument. Aber parallel dazu gibt es auch andere, weil die IA oder beziehungsweise die KI ist nur ein Instrument, was jeder nutzen kann. Früher sind auch die Musiker, haben die Artisten auch die Technologie verwendet, um die Werke zu verbessern, zu optimieren. Und aktuell kann jeder die Technologie nutzen, die einfach so existiert. Ja? Und beide können koexistieren, ohne dass die Technologie jetzt die ursprüngliche Musikrichtung einfach ersetzen wird.
1: Ok, nous venons de passer pratiquement 28 minutes ensemble avec Didier C. Ici en studio, je suis avec Didier et avec Monsieur Kamal. J'espère que tout se passe bien. Hein? Nous allons encore écouter un tube de Didier C. Un tube.

0: Merci, monsieur DJC. J'espère que vous êtes là, hein? Tout se passe bien?
1: Je suis là, en pleine forme. Tout se passe très bien, merci.
0: Merci. Et concernant ce tube que nous venons d'écouter, qu'est-ce que vous avez? Il y a un petit commentaire à laisser?
1: Oui, bien entendu, chaque tube, c'est une histoire, c'est un message. Et celui-ci, le titre, c'est Chenemichon. C'est un titre en allemand. Et Chenemichon, c'est un peu en français, on pourrait dire, c'est une belle mixité. Ça veut dire, généralement, quand tu veux faire passer un message, tu as une catégorie que tu cibles. Et puis, si tu veux t'adresser à cette catégorie, il faut parler le langage que cette catégorie comprend facilement. Alors, Chenemichon, ça veut dire dans les quartiers populaires, généralement, il y a la jeunesse. Et ainsi de suite, la jeunesse, généralement, leur outil, c'est le rap et tout ça. Et l'idée, c'est de dire, ce n'est pas la couleur de la peau qui compte, mais c'est la manière par laquelle on s'organise en tant que communauté. Et puis, voir des différentes couleurs qui se mettent ensemble, et puis à la fin, la communauté homogène, ça, c'est le plus beau des cadeaux dans une société. Alors, Chenemichon prône cet aspect-là dans la chanson.
0: Ok. Shoné Michon, la traduction de Shoné Michon, c'est beaucoup belle, c'est belle.
1: Mixité.
0: Mixité, ya, mixon, mixité,
1: Ou bien
0: belle
1: un beau
0: mix,
1: mélange.
0: un mélange, va, un mélange,
1: Mixité,
0: un mélange.
1: mélange, ainsi de suite.
0: Tu sais,
1: Voilà.
0: quand on fait le motamota, ça devient un peu compliqué de se retrouver. Donc, Shoné Michon,
1: Oui.
0: c'est ça part de la mixité. Et dans le texte, j'ai écouté le mot culture. Ça veut donc dire il y a une question de multiculturalité, brassage culturel.
1: Exactement. Exactement, c'est plutôt une richesse. Généralement, certaines personnes voient souvent comme si le mélange des cultures dilue une culture qui était là à la base. Mais dans l'histoire anthropologique nous a montré que la culture a toujours évolué. Donc, chaque culture prend des ajouts au fur et à mesure des décennies. Et puis, dans 10 ans, la culture, le résultat d'une culture est toujours le mélange de son histoire, de son passé. Et ce n'est pas que c'est dilué, ça évolue juste. Je n'utiliserai pas le mot dilué, plutôt évolué. Donc c'est un peu ça. Et puis la mixité des cultures, c'est plutôt une richesse qu'autre chose, je dirais.
0: Ok, concernant l'aspect moral, quel est l'aspect moral qui se dégage de la pratique de la musique via l'IA?
1: Oui. À la base, on a l'impression de dire que la musique IA n'a pas de valeur. Tu t'assois devant l'ordinateur, tu dis fais-moi telle musique, et puis le résultat sort, tu n'as rien travaillé. Alors que l'artiste traditionnel, il a réfléchi, il a composé la guitare, tous les instruments, il a réfléchi dessus, un orchestre qui s'entraîne pendant des mois, voire des années, et qu'on sort. Généralement, c'est ce comparatif-là qui est fait. Mais comme je dis, ce sont deux choses différentes. Ce sont deux choses différentes. Et puis, la musique IA fera son chemin. La musique traditionnelle continue de faire son chemin. Les deux ne sont pas remplacés. Il n'y a pas un artiste IA qui va se mettre là, il commence à faire son concert. Je peux même déjà prédire l'avenir. Je dirais que dans le futur, il y aura un nouveau métier qui va se créer. Ça sera juste les interprètes de la musique IA. Parce que moi, par exemple, je n'ai pas pour plan de monter sur un podium un jour de commencer à chanter mes chansons. Ce n'est pas ça mon but. Mais il y aura plutôt un couloir qui va s'ouvrir. Certaines personnes qui ont le talent de chanteur vont prendre des interprétations issues de l'IA pour chanter. Ça sera totalement légal.
0: Oui, Monsieur Abdel Henry, depuis là, il est agité. Hein, ça veut dire que vous avez touché un point qui Monsieur
1: Oui.
0: Abdel, je vais te donner la parole. Hein.
2: Justement. Justement, justement. Merci, merci. Donc, sur ce point, l'artiste, il a parlé de l'interprétation de l'IA. On reviendra à ce fait que l'humain restera toujours l'humain. Et c'est très important, justement, pourquoi? Parce que après cette IA, ce sera un peu comme un cycle de la vie. Donc, on reviendra toujours à l'humain, au final. Donc, c'est juste cette
1: Effectivement.
2: petite remarque que je voulais appuyer.
0: Non, mais moi je pensais que tu devais essayer de battre en brèche tout le développement et
2: Non,
0: mais
2: pas
0: tu
2: du
0: viens juste
2: tout. Pas
0: appuyer
2: du tout. Je viens juste en
0: tu
2: fait
0: viens juste
2: soutenir, oui,
0: renforcer
2: et
0: en
2: renforcer en fait
0: fait.
2: cette position de l'artiste. Pourquoi? Parce que je me suis reconnu dans.
1: Oui, tout à fait. Je partage cet avis.
2: Ouais.
0: Écoute, vous allez écouter un tube, ça c'est un tube spécial que Didier Sierra fait pour la Frarat. On te
2: Oui.
0: remercie déjà grandement pour ce que vous avez fait. Nous allons écouter cela.
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1: Didier Sigui, Didier Sir, je tenais à vous remercier. C'est quelque chose qui m'a vraiment très ému. Hein. Je suis très content. Et il faut noter que vous avez fait ça en trois langues. Ça a été fait en trois langues, en anglais, en français et en allemand. Je pense qu'après, vous allez écouter la version allemande. Nous allons continuer avec... Vous avez une question, monsieur?
2: Oui, j'ai une question pour l'artiste.
1: Vas-y.
2: Après avoir écouté cette musique proposée par l'artiste, j'ai juste envie de poser. Est-ce que c'est facile d'utiliser cette IA pour des amateurs plutôt ne maîtrisant pas l'outil informatique? Parce que l'artiste, il a parlé de sa performance informatique, qui s'est définie comme un ingénieur.
1: Il est énervé.
2: Donc, je pense qu'il a plutôt une facilité de pouvoir nous fournir ce pur talent. Mais est-ce que pour un artiste qui ne maîtrise pas du tout tous ces contours informatiques,
1: ça aura le même impact et le même effet?
3: Oui, très très bonne question. Depuis que tout de moi, dès le départ, j'ai toujours fait la pub de l'IA. J'ai encouragé mon entourage de toujours utiliser l'IA. Parce que c'est un outil, j'utilise souvent, comment on appelle ça, la petite histoire en disant que le train IA est en train de sortir de la gare. Il est encore à vitesse réduite. C'est le temps de monter dans le train.
1: On n'a pas encore atteint la vitesse de croisière, en fait.
3: Il n'a pas encore atteint la vitesse de croisière. Il est seulement en train de sortir de la gare. Donc, certaines personnes sont déjà à l'intérieur, d'autres sont en train de le rattraper, mais toujours sur le quai. Et puis, quand il va quitter le quai,
2: le car qui
3: ça
2: part
3: sera parti.
1: Donc, on va essayer d'appeler tous les passagers. Hein, tous les passagers, venez, le car va prendre son... Ça, essayez de prendre ce car le plus rapidement possible, s'il vous plaît, parce que l'avenir, selon les dits de Didier Sir, l'avenir appartient à l'IA. Dans tous les domaines, je ne sais pas. On aura peut-être l'occasion d'inviter d'autres domaines pour qu'ils viennent vous confronter, hein, parce que à vous écouter, il n'y a que du parfait, en fait. Il n'y a pas d'inconvénient.
3: Non, pas que du parfait. Il y a aussi ce que j'aimerais... Ce que je dis souvent, on dit c'est un amplificateur. Comme j'ai dit, la IA, moi, je définis pas seulement comme intelligence artificielle, aussi comme un incontournable amplificateur.
2: Ouais.
3: Qui dit amplificateur, dit multiplicateur. Si tu multiplies quelque chose par zéro, ça va donner zéro. Donc, il faut multiplier quelque chose qui existe déjà au-dessus de zéro pour avoir cet effet amplification. Donc, et d'autre part, on dit souvent le hasard ne favorise que l'esprit préparé. Donc, il faut au moins savoir ce que tu cherches pour pouvoir savoir lorsque tu le trouves. Si tu ne sais pas ce que tu cherches, même si tu le trouves, tu peux passer dessus. Donc, pour revenir sur la question qu'a posée le collègue, il ne faudrait pas être un informaticien, il ne faudrait pas être un technicien, il faudrait juste savoir quel est le langage à utiliser pour parler à l'ordinateur, parce que l'ordinateur ne lit pas dans nos têtes. L'être humain a dans sa tête un résultat, mais comment faire comprendre à l'ordinateur qui est en face de toi que tu as cette image dans ton cerveau? Il faut lui parler par un langage qu'il comprend. Et c'est ce langage-là qu'on appelle le prompting, c'est ce langage qu'il faut apprendre, c'est ça.
1: Merci. Didier, il y a un son qui m'a vraiment touché dans tout votre playlist. Mais la question que je me suis posée avant qu'on l'écoute, c'est, vous êtes en Allemagne, mais vous avez chanté pour nos frères. C'est pas... Est-ce que vous pouvez être en Allemagne et vous chanter pour la France? Ou bien c'est toujours au nom de la liberté d'expression, de la liberté de penser? Je comprends pas. Quelle est l'interprétation que vous donnez à ce choix?
3: Effectivement, c'est une belle question. L'artiste est toujours libre. Il est libre de chanter pour qui il veut et tout ça. Même pas seulement l'artiste, tout individu. Donc, là n'est pas la question. C'était juste, c'est venu par rapport à un jeu avec mes amis. Lorsque la Coupe du Monde a commencé, on a parié qui sera champion du monde. On a parié qui sera champion du monde. Et puis moi, j'avais choisi la France par rapport à leur effectif assez prometteur. Et je me suis dit que ce serait déjà préférable de chanter pour le futur vainqueur maintenant. Et puis, c'est pour ça que j'ai chanté pour la France, pas pour une autre raison.
1: Si je comprends bien, vous allez chanter pour Monsieur Sonko et Madame Sonko et les dames Sonko. Voici, les dames Sonko sont là. Vous allez chanter pour nous, on ne sait pas. Hein? Bon, disons ça, mettons ça dans l'avenir. Nous allons
3: bien entendu.
1: Nous allons écouter DJ C une fois de plus. Allez les bleus.

0: Jesse. J'espère que vous êtes là. Hein. Tout se passe bien?
1: Tout se passe très bien. Je suis là.
0: Ok. Merde, ça. On veut se vous laisser mal nous finir avec le vibe. Ça, c'est. On laisse ça pour la fin. Hein. Hein, on va laisser ça pour la fin parce qu'il nous reste. Il nous reste encore pratiquement 13 minutes. Et durant ces 13 minutes, nous allons aborder le côté futur. Vous avez déjà essayé d'aborder cela, mais on va essayer d'approfondir. Comment voyez-vous la musique IA dans le futur? Et en plus de cela, commençons d'abord dans l'aspect juridique. Quel est... Parce qu'une personne peut, par exemple, écouter une musique qui a été plagiée via l'IA. Quelles sont les procédures et quel est l'impact qui l'amène, ou les procédures qui peuvent l'amener à contredire l'IA? Est-ce qu'il y a une protection? Est-ce que ce domaine est déjà encadré? Comment? Est-ce que les artistes sont-ils en danger face à l'IA?
1: Oui, c'est une excellente question. Chaque œuvre artistique est toujours protégée. Il y a le droit à l'œuvre intellectuelle et elle ne doit pas être copiée sans l'autorisation de l'auteur. Ça c'est clair. Maintenant, parlant de l'IA, comme je disais tantôt, il y a eu des cas qui ont été traités juridiquement où l'IA, sachant comment elle travaille, elle est entraînée par des musiques qui existent. Et lorsqu'elle crée un nouveau truc, c'est par rapport à sa série d'entraînement. Donc, il peut arriver qu'elle donne un résultat qui est très similaire à ce qui existe déjà. Pas seulement côté musique, ça peut être un texte, ça peut être une image. Parce que généralement, il y a les gens aussi qui génèrent des images. Elle peut générer une image qui ressemble trop à ce par quoi elle a été entraînée. Donc, ça, c'est ce qu'il faut savoir. C'est pour ça que lorsqu'on crée certains trucs, il faut toujours essayer d'y ajouter des particularités. Pas rester générique, ajouter des particularités pour rendre l'œuvre assez singulière. Donc, ce qui veut dire que aussi les outils qu'on utilise pour générer des œuvres ou des résultats IA, il faut savoir que généralement, lorsqu'on n'a pas un compte professionnel pour lequel on paye par mois, par exemple, le résultat qu'on utilise ne vous appartient pas, n'appartient pas à l'utilisateur, ça appartient à la plateforme. Donc, si tu vas sur une plateforme, ainsi de suite, tu n'as pas un compte payant, tu as un compte free, tu génères un truc et tu prends ce résultat-là qui peut être une musique ou une image, tu fais avec ça une œuvre personnelle et tu commences à recevoir de l'argent. Ça ne va pas. L'œuvre ne t'appartient pas. Mais lorsque tu payes pour ton compte et que tu crées une œuvre, généralement, l'œuvre t'appartient et puis tu fais de ça ce que tu veux. Mais comme je disais, il faut toi-même vérifier que le résultat qui t'a été donné ne correspond pas déjà à une œuvre qui existe quelque part. Là, ce n'est pas le travail de l'IA, c'est le travail de l'utilisateur qui veut promouvoir cette œuvre.
0: Et la dernière question sur le pan de l'avenir, comment voyez-vous l'IA dans l'avenir? Vous avez déjà parlé d'un cas qui est déjà en train de sortir de la gare et après?
1: Mais je crois que c'est les trois phases dont je parlais. La première phase d'une innovation, c'est toujours dangereux. C'est dangereux, ça va enlever ceci, ça va enlever ce qui existe déjà, ça va remplacer les artistes, ça va remplacer ceci. Mais je crois que ce n'est pas le cas parce que ça vient juste compléter. Ça, c'est un outil. Ça ne remplace pas les artistes. Ça aide plutôt les artistes et les non-artistes. Ça, c'est le premier point. Le deuxième point, je crois que ça sera tellement ancré dans les automatismes que ça va finir par devenir banal. Les exemples dans le passé l'ont montré. Je parle de la photographie, du cinéma, du streaming, de la télévision et tout ça. Donc, quand la télévision est arrivée, on a dit que la radio, qui va encore vouloir pas écouter la radio, on voit notre journaliste, on l'écoute, c'est mieux que la radio. Mais les deux ont existé et continuent d'exister. C'est la même chose dont les artistes et la musique IA, ça fait peur pour le moment, mais les deux peuvent valablement coexister. Et comme je disais, il y aura certainement des nouveaux métiers qui vont sortir. Et puis, ce n'est que bien pour toute la communauté.
0: Ok, il faut dire en conclusion, ça veut dire dans l'avenir, tout le monde ou tous les artistes seraient obligés d'utiliser IA pour leur production artistique, si je comprends bien votre démarche. Ou
1: Non,
0: bien
1: non,
0: ils
1: pas du
0: auront
1: tout. Je
0: besoin.
1: dis que c'est deux trucs. Toujours, les
0: Pour
1: artistes
0: qu'il y ait
1: actuellement ont
0: une certaine
1: besoin de
0: complémentarité
1: l'IA.
0: entre les deux.
1: Effectivement. Donc, l'IA, c'est juste un compagnon, c'est un accompagnateur, un optimisateur. Et puis, il permet juste d'un résultat créé, de l'optimiser. Et actuellement, beaucoup de morceaux sont déjà assez aidés par l'IA, assistés par l'IA. On a parlé d'autotune qui existe depuis.
0: Ok, Monsieur Abdel, votre mot de fin, vous avez quelque chose à ajouter?
2: J'ai juste une petite question avant de
0: Il nous reste
2: passer
0: pratiquement 8 minutes,
2: un
0: hein.
2: mot de fin à l'artiste. Quels sont les véritables coûts qu'un artiste peut se confronter pour pouvoir utiliser cette IA? Par exemple, comme l'artiste, il a parlé des abonnements plutôt mensuels. Quels sont vraiment les véritables coûts? De manière claire, si jamais un artiste aimerait se lancer dans l'utilisation de l'IA pour ses projets artistiques, quels sont vraiment les véritables coûts auxquels il pourrait s'attendre?
0: En une minute, Didier Sir, vous étiez de répondre à la question de.
1: Oui, il y a. Oui, généralement, il y a beaucoup d'aide à l'artiste, l'intelligence artificielle. Généralement, on peut se dire, pour le pack basique, tu peux avoir 8 euros le mois, tu peux déjà avoir une IA qui te permet de faire un morceau complet qui peut être un tube mondial. Donc, on va aller sur 8 euros le mois.
2: Ok, merci.
0: Ok, et Monsieur Abdel, tu as quelqu'un de spécial à qui tu pourrais dire bonjour, bonsoir, c'est pas trop.
2: Je
0: Ah.
2: salue respectueusement tous tes auditeurs et je te remercie également pour cette invitation.
0: Merci.
2: Et je ne saurais terminer sans toutefois remercier une fois de plus l'artiste et l'encourager et lui souhaiter toutes mes amitiés et tout le succès possible dans son univers.
0: Merci. Et vous, votre mot de fin? Didier Sir.
1: Oui, merci bien pour l'invitation. Ça m'a fait plaisir de parler du domaine que j'aime bien et dans lequel je suis toujours apprenant, bien entendu. Et merci pour mon collègue là qui a posé des questions aussi pertinentes, qui a permis aussi à l'auditoire d'être mieux informé sur ce qui est l'IA actuelle et pour le futur.
0: Merci à vous deux, monsieur Kamel, Abdel Kamal Didier Sy, d'être passé à mon émission Culture Plus, présentée à la Fara 105.9 à Innsbruck. Je suis Ousmane Rahim Fifen, je reste et je demeure. Je salue comme ça tous les auditeurs, mes amis de France, je pense comme ça à Billion, il m'a envoyé les cadeaux. Billion, bonsoir à toi. Madame Sonko, Madame Tamara Sonko, depuis Grasse, bonsoir à toi. Sans toutefois oublier la grande communauté Bamoun. De la France, du Cameroun, la communauté camerounaise, la communauté africaine, la communauté mondiale, nous sommes de tout cœur avec vous. Bonne soirée à vous et nous allons écouter ce dernier tube et nous dire au revoir.

également. L'émission sera rediffusée la semaine prochaine, le samedi prochain. Nous aurons une rediffusion pour tous ceux qui ont raté l'émission. Vous pourrez la semaine prochaine, le samedi prochain, revivre ces instants avec Abdel Kamal et notre invité DJC. Donc, c'est l'information supplémentaire.